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1: Ça y est, c'est le moment de retrouver Anissa de Brooklyn Fit, notre spécialiste beauté, bien-être, santé. Et là, elle nous parle de perte de gras, elle nous parle de votre corps. Des fois, le corps se met en sécurité et refuse de perdre du poids malgré tous les efforts que vous faites. Eh bien, Anissa, elle a la solution pour vous. Écouter.
2: Hello Radio Fuego, j'espère que vous allez bien. En tout cas, moi, je suis ravie de vous retrouver. Et aujourd'hui, on va parler body. Et oui, si vous avez l'impression de tout bien faire, mais que les kilos ne tombent pas, ne vous inquiétez pas, c'est quelque chose que je vois assez souvent et c'est tout simplement votre corps qui se met en sécurité. Alors pas de panique, c'est pas un manque de volonté, c'est simplement ce qu'on appelle une adaptation biologique. Parce que oui, si votre cortisol est tout le temps élevé, que vous dormez mal, que vos repas sont irréguliers, votre corps est super smart, il va faire un choix intelligent, il va vouloir vous sécuriser, ce qui veut dire moins de dépenses énergétiques, plus de stockage et souvent des fringales. Le conseil ici, remettre du rythme dans vos journées, 3 vrais repas, des protéines matin, midi et soir et surtout des vrais temps de récupération. 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
1: Merci beaucoup Anissa.
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1: Et dans le Frigo Comedy Club, c'est Enzo Ricci qui s'invite. Je ne vous cache pas que j'ai eu un petit crush. Je le trouve très mignon et très drôle. Et en plus, là, il parle quand même de quelque chose d'assez, comment dire, fréquent. Puisqu'il va parler des personnes qui, dès qu'il y a un petit rayon de soleil, se battent pour aller manger en terrasse. Personnellement, je fais partie de la team qui mange à l'intérieur. À l'intérieur, il y a la clim. À l'intérieur, il n'y a pas le pollen. À l'intérieur, on est bien. Et ben, Enzo Ricci, il est du même avis que moi. C'est déjà un bon point commun, non? Écoutez.
2: J'ai l'impression qu'il n'y a que moi dans ce combat, mais on en parle des gens qui veulent manger au soleil dès qu'il y a un rayon de soleil. Arrêtez un peu! Ah, ça vous dit on mange au soleil? Non, ça nous dit pas! Je vais passer un mauvais repas, j'ai les yeux plissés, je vois rien, je peux même pas parler avec le mec d'en face, je sais même pas ce que je mange. Moi, je veux bien un peu de gourmandise, on est sur la plage, on se met au soleil. Mais là, frérot, on est habillé, j'ai chaud, ça colle de partout, le soleil il tape sur mon front, je commence à transpirer, je fais quoi? Je m'alimente ou je fais une séance de sport? Là, je comprends pas. En plus, si t'as le malheur de prendre un verre de vin, ça tape ton crâne, t'es une barre sur le front, on dirait t'as la tour Eiffel sur le front. Je te jure, je sors de table, on dirait, je suis parti courir, je suis tout rouge, je transpire. Je suis essoufflé parce que j'ai trop mangé, c'est une catastrophe.
1: Ah, les terrasses, ça y est, elles se remplissent. Avec les beaux jours, ça c'est sûr et certain.
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0: de Fuego, des infos totalement insolites, totalement loufoques, hein. Direction 1876, la ville de Liège en Belgique a tenté une expérience très sérieuse, hein. Utiliser des chats pour livrer le courrier. Ils ont entraîné 37 chats en les emmenant loin de chez eux avec des messages dans des sacs étanches autour du cou. Et bien il y en a un qui est revenu en moins de 5 heures. L'expérience elle a vite été abandonnée parce que bon, les chats n'en faisaient qu'à leur tête et des fois ils préféraient chasser des souris plutôt que de livrer les factures. Ceci dit, je sais pas si c'est ce que je préfère recevoir, hein, des souris chassées ou des factures, ça c'est selon. Mais en tout cas, ça a fonctionné un temps, ça n'a pas duré, hein, et ben ça c'est sûr.
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1: Le Fuego News, direction le compte Instagram de Voyage Pirate qui nous fait découvrir des pépites. Et là, elle a déniché un endroit pour vous. Croyez-moi, vous allez avoir envie de boucler votre valise et en plus, votre budget vous dira merci. Écoutez.
2: 3 jours ici coûtent moins cher qu'une nuit à Paris. Entre montagne et palmiers, cette destination à l'ambiance Dolce Vita ressemble carrément à un décor de film. Je te conseille d'y aller au printemps pour éviter la foule et la chaleur car c'est l'endroit parfait pour déconnecter. Et surtout, 3 jours vol inclus coûtent seulement 125€ par personne. Une dinguerie. L'hôtel est un 3 étoiles avec vue et petit déjeuner inclus. Ce spot incroyable, c'est le lac de Garde en Italie.
1: Le lac de Garde en Italie, croyez-moi, ça fait rêver. Hein. Ben voilà, moi je réfléchissais à une petite destination pour un petit séjour sympa, mais je crois que j'ai trouvé. Merci Voyage Pirate.
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1: Comedy Club sur le compte Instagram de l'humoriste 17h05, j'adore son pseudo, cherchez pas pourquoi, eh bien il parle d'un fléau. Oui, c'est un véritable fléau. Les personnes qui envoient des vocaux qui ne sont plus des vocaux, ce sont des podcasts, ce sont même des longs métrages. Moi j'ai quand même une copine qui a réussi à tenir un vocal de 24 minutes. Mais autant appeler la personne en 24 minutes, qu'est-ce que vous en pensez? Bon, en tout cas, je suis pas la seule à avoir ce genre de remarques à faire. On va arrêter les vocaux à rallonge et 17h05 nous en parle très bien, écoutez.
2: Les gens qui font des vocaux longs, méga, ultra long, je vous invite à faire des vocaux qui résument le vocal interminable. Parce qu'en fait, je vous assure, moi ça m'oblige à prendre des notes, j'ai l'impression d'être un psy, ce que je ne suis pas. Et surtout, c'est parce qu'en fait, je me sens hyper coupable d'écouter vos messages en rapide. Et puis c'est pas du 1,5, hein. C'est en rapide 2.
1: Je vous assure que si le x3 existait, on écouterait les vocaux en x3. Allez, raccourcissez un petit peu. La seule chose qu'on veut qui ne s'arrête jamais, c'est la musique sur Radio Fuego.
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Fuego, direction la Corée du Sud. Je vais vous parler de l'âge magique parce que jusqu'à très récemment, les Sud-Coréens, ils avaient trois âges différents. Ils avaient leur âge international, ils avaient l'âge coréen, donc en fait on a un an dès la naissance, et l'âge du calendrier. Alors le gouvernement, il a dû quand même passer une loi pour unifier tout ça, et il y a des citoyens qui soudainement ont rajeuni de 2 ans, administrativement, du jour au lendemain. Et j'adore cette idée, rajeunir de 2 ans comme ça en un claquement de doigts, c'est totalement what the Fuego. Il n'y a que des histoires comme ça. Vous les trouvez uniquement ici, sur Radio Fuego.

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1: Vous êtes dans le Fuego News et vous savez quoi? Je vais vous faire voyager grâce au compte Instagram d'Orlan et Célian qui nous explique quoi faire dans le sud de la Martinique, les activités à ne pas manquer. Ça va vous faire voyager comme ça, gratuitement sur Radio Fuego pour apporter un peu de soleil à ce jeudi. Alors montez le son et surtout préparez vos valises.
2: Voici quoi faire pendant une journée dans le sud de la Martinique. Pour commencer, on se balade dans le bourg des Anzarlés qui est magnifique et en marchant un peu, on arrive au Mans de Champagne avec une superbe vue. Ensuite, sur la route, on s'arrête à un spot qu'on adore, le point de vue sur le rocher du Diamant. Et juste à côté, on en profite pour se poser sur le ponton dans le bourg pour manger un zakari, une spécialité martiniquaise. Après ça, on continue au marché de Rivière Pilote, c'est un monument historique qu'on a repéré sur le site de l'Office de Tourisme Sud Martinique. Ici, il y a plein de stands et on trouve vraiment de tout, fruits, légumes et même à manger. On a d'ailleurs pris de l'eau de coco sans oublier le nanan et des acras aux crevettes, c'était délicieux. Du coup, pour le dessert, on passe à Sainte-Luce pour une glace locale, surette groseille. Et le mieux, c'est d'aller la déguster sur le quai face à la mer pour finir la journée.
1: J'adore, je suis totalement fan, ça y est, j'ai envie de partir en voyage.
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1: Fuego Comedy Club, j'invite Fosco. Fosco adore venir dans le Fuego Comedy Club pour nous raconter certaines choses. Et là, il s'est rendu compte que sa fille entrait dans des personnages. Alors, je vais te rassurer, Fosco, ce n'est pas le seul enfant à faire ça au monde. Tous nos enfants, je pense, les parents vont pouvoir témoigner, aiment s'inventer des personnages. Et des fois, ça amène à des situations assez cocasses. Écoutez.
2: Son délire en ce moment, elle rentre dans des personnages. C'est ça, son délire en ce moment. Pendant 1h30, 2h, c'est plus ma fille, c'est un cheval. Et tu la vois, et dans son. Et toi, mais que tu rentres dans son délire ou pas, elle est et elle restera cheval. Tu dis, va te brosser les dents maintenant. Non, sérieux, va te brosser les dents. Va te brosser les dents. Genre, je peux pas, j'ai des sabots. Je peux pas attraper la brosse à dents, tu sais. Si tu veux qu'elle avance, il faut que tu rentres dans le délire comme ça, tu sais. Et c'est comme ça que je me retrouve à genre 8h45, ça fait 15 minutes que je devrais être à l'école. Je suis là, dans la rue, je suis là, t'es rien, viens. Allez, tu dois lui donner du pain sec.
1: Mais sérieusement, les parents, on souffre, hein. On les aime, mais qu'est-ce qu'ils nous font faire, les enfants? Je suis totalement fan.
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2: Dans le What the Fuego, écoutez bien, si vous pensiez avoir tout vu en matière d'hôtellerie, je vous emmène à Louzam. Louzam, c'est en Espagne. Là-bas, ils ont créé le premier hôtel 5 étoiles pour vers de terre. Pour vers de terre, ce n'est pas une blague, c'est une immense structure très design où les vers de terre sont logés, nourris avec les meilleurs déchets organiques de la région. Alors pourquoi on fait ça, vous allez me dire? Bah parce que des vers de terre heureux, ça fait un meilleur compost. Et bah oui, donc voilà, la prochaine fois que vous râlez sur le prix de votre chambre d'hôtel, dites-vous qu'il y a un lombric et peut-être mieux logé que vous à l'heure qu'il est. Ça, c'est totalement What the Fuego.

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1: C'est le moment de retrouver Anissa, notre experte beauté, santé, bien-être, bonne food aussi. Hein. Grâce à Anissa, on apprend plein de recettes qui nous font du bien. Et là, elle nous parle de notre énergie et l'importance qu'elle a sur notre corps. Écoutez.
2: Hello Radio Fuego, j'espère que vous allez bien. En tout cas, comme d'habitude, je suis ravie de vous retrouver pour cette rubrique Nutrition Santé, Good Vibes et Healthy Lifestyle. Et aujourd'hui, je vous parle de votre énergie. Parce que oui, l'énergie, c'est votre vrai summer body. On parle toujours du corps pour l'été, silhouette tonique, c'est super. Mais la vraie différence, c'est aussi d'avoir la silhouette et l'énergie, parce qu'un corps fatigué, même mince, ne rayonne pas du tout. Un corps nourri, stable, aligné, par contre, ça se voit immédiatement sur votre peau, votre regard, votre posture et votre silhouette. Alors, si vous avez envie de vous transformer, il faut penser à regarder ce qui se passe à l'intérieur, plus en profondeur, travailler à la racine pour changer votre énergie et votre silhouette durablement. Et ça, ça va faire une vraie différence.
1: Merci beaucoup, Anissa. Vous la retrouvez sur son compte Instagram Brooklyn Fit for Life.
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1: Et dans le Fuego Comedy Club, l'inimitable, l'incontournable Paul Mirabel s'invite et nous parle de séduction. Mais surtout de séduction quand on est timide. Ça peut amener à des situations un peu cocasses, écoutez.
2: Parce que tout est compliqué dans les séductions quand t'es timide. Un jour, une fille m'a envoyé « Salut Paul, tu fais quoi ce soir ?» J'ai répondu « Oui ». Le problème aussi quand t'es timide, c'est que tu t'attaches beaucoup trop vite. Moi, tu me tiens une porte au supermarché. Bon, on sort un petit peu ensemble. Hein. Je me marie 4 fois par jour en ce moment-là. Là, récemment, une fille m'a même dit « Paul, j'aimerais vraiment rencontrer quelqu'un comme toi. » Ben, je suis quelqu'un comme moi. Mais j'ai une théorie sur ça. Je pense que sur Terre, on est un nombre impair. Et moi, je suis le dernier. Je pense qu'il y a 4 milliards d'équipes de 2. Et moi, je suis dans une équipe de 1 tout seul.
1: Et il fait le timide, Paul Mirabel, mais il a quand même réussi à séduire Laurie Tillman, ancienne Miss France. Ouais, la rumeur court comme quoi il serait en couple. Et bon, vu les photos qui se balancent sur les réseaux sociaux, c'est plus vraiment une rumeur. Nous, on adore, c'est totalement Fuego.
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j'ai un Watt de frigo qui va vous faire sourire si vous avez peur de l'avion. Eh bien, écoutez bien cette histoire. À l'aéroport de Schiphol, à Amsterdam, ça se passe aux Pays-Bas, la direction a engagé une équipe de sécurité un peu spéciale pour surveiller les pistes. Ce ne sont pas des vigiles en uniforme, mais un gang de 20 cochons. Leur mission, manger. Je suis très sérieuse. L'aéroport est entouré en fait de champs de betteraves qui attirent des milliers d'oiseaux. Et les oiseaux, c'est dangereux pour les réacteurs des avions, on le sait. Alors, plutôt que d'utiliser des produits chimiques ou des haut-parleurs ou quoi que ce soit, ils ont lâché les cochons. Les porcs dévorent les restes des récoltes tellement vite que les oiseaux n'ont plus rien à manger et s'en vont voir ailleurs. Ça, c'est efficace et ça fonctionne. 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
1: Excellent dimanche, très belle matinée avec la première radio latino dance urbaine en France, en Suisse et en Belgique. Il a fait sa première date en France grâce à Radio Fuego. Vous avez été les premiers à le voir le 17 juin, salle Fidji Salastaria, grâce à Radio Fuego pour le lancement officiel de Radio Fuego pendant Viva Fuego Festival. Samuel Jen, numéro 1 italien, il arrive dans Puro Fuego Dit, latino dance urbaine en Chine et en non-stop aux côtés de Ryan Castro et la Villa. C'est bon, ça écoutez. Bien sûr qu'on va l'écouter tous ensemble.

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partir de 12h30, vous allez pouvoir bruncher. Oh, je sais pas, peut-être que vous êtes sorti hier soir. Vous dites, j'ai la flemme de faire à manger. Et bah, voilà, vous allez bruncher. C'est plutôt cool. En plus, ma Manchester Paris West, à deux pas de la porte de Versailles, avec une vue imprenable sur le Grand Paris. Ça, c'est pour le bon plan. Je continue d'enchaîner Puro Fuego, Dit, Latino Dance, Urban Band, toute la France, la Suisse et la Belgique, avec Dr. Yaro, avec Samurai Jeb, bien évidemment, artiste radio Fuego, et Pink Panthers avec Zara Larsson.

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1: On continue d'enchaîner votre playlist avec tous les numéros 1 latino dance urbain et les numéros 1 de la bachata. Roméo Santos et Prince Royce y seront réunis ensemble pour la première fois du côté de l'Accor Arena à Paris, date unique le 19 juillet. Et évidemment, quand on parle de numéro 1, ça se passe sur Radio Fuego. On vous offre vos places dans même pas 24 heures ici. Il vous suffira d'écouter Radio Fuego toute cette semaine à partir de demain pour aller les voir. Je vous souhaite déjà bonne chance. Voici Roméo Santos et Prince Royce aux côtés de Maluma. 100% latino, c'est le Fuego Chat tout de suite.
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1: Dites-nous, vous nous écoutez, super important là pendant ces vacances pour les concernés. Vous nous dites où vous nous écoutez, qu'est-ce que vous faites en ce moment. On va faire une petite carte postale là avec tous les auditeurs de Radio Fuego. Pour ça, c'est très très simple. Vous nous envoyez vos photos, vos vidéos sur le WhatsApp 07 66 22 66 54. 07 66 22 66 54. Intemporel, l'homme classique de Superfunk, Lucky Star arrive aux côtés du 8 de l'été 2026. Naika, One Track Mind et la superstar Radio Fuego, c'est Shakira.
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1: On est là pour vous accompagner sur les routes de France, de Suisse, de Belgique, sous le soleil, peut-être en voiture en ce moment. Profitez bien votre matinée première radio latino dance urbaine. 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Classique Radio Fuego avec Usher et Yeah. D'ailleurs, les classiques Radio Fuego, vous allez pouvoir les retrouver ce soir à partir de 20h avec Valentin, c'est Fuegold. En attendant, le nouveau Lucenzo, Limoncello et Cub Black, Guy de Besbar, voici Melrose Place.
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1: Radio Fuego passe en mode summer à partir de demain. C'est 7h-11h pour le morning de Mam avec le best of à partir de 6h. Bien sûr, vous allez retrouver toute l'équipe, tous les bons plans. Et Mam attend vos messages, bien sûr. Alors là, je peux vous dire qu'elle est au taquet. Mam, elle veut savoir ce que vous faites en ce moment. C'était quoi votre week-end? Eh bien, vous pouvez laisser votre vocal pour qu'on puisse le diffuser dès demain matin dans son émission. 07 66 22 66 54. 07 66 22 66 54. Pour vous accompagner sur les routes de France, de Suisse et de Belgique avec le Fuego Shot. Un classique, un hit et une nouveauté 100% latino. J Balvin, Stayomas et Quevedo maintenant.
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0: 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Dardos de Romeo Santos et Prince Royce, hit mondial aux milliards d'écoutes, arrive dans Puro Fuego, dit Latino Dance sur branche non-stop. David Guetta et Gims.
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0: 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Le DAB+, c'est la radio numérique, tout simplement. 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Ah, par exemple, je sais pas, moi, vous faites le trajet de Perpignan jusqu'à Marseille, vous allez pouvoir écouter Radio Fuego en non-stop avec tous les numéros en latino, dance et urbain. Je continue à enchaîner maintenant avec le disque de platine de Dr Yaro, que pas ça arrive juste après Juan Alejandro, Gordo. Et avant, remix exclusif de Gims.
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1: 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Gims, Ilia et Luisa Sonza sur

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1: Avec tous les numéros Latino Dance Urbain pour vous accompagner. Merci de faire le Radio Fuego, la première radio Latino Dance Urbain, avec Karol G qui sera en concert le 1er juillet. C'est à la Défense Arena et Amis Lyonnais également. Ce sera le 21 juillet au Groupama Stadium. Artiste Radio Fuego, c'est Karol G qui arrive justement dans le Fuego Shot. Un classique, un hit et une nouveauté 100% Latino. My Towers et Pedro Sampaio, voici Jetski. Passez un très bon dimanche avec la première radio Latino Dance Urbain. Et bien sûr, connectez ensemble WhatsApp, réflexe absolument à avoir.

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0: Comment ça va? Très bien, il est 13h.
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0: Noventa avec Culture Beat à l'instant.
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0: Et vous retrouvez Hola Noventa tous les matins avec Mam ici sur Radio Fuego dans Hola Fuego en mode summer. On passe à 7h du mat, 7h-11h, c'est votre morning. Voilà, pour faire des petites grasses mat, pour ne rien rater du programme de Mam et toute l'équipe qui revient dès demain, dès 7h, avec bien sûr Paola Reyes, avec le JT des castings, avec évidemment Sacha Delouis, Front Terrasse, le magazine aussi du bien-être avec Anissa Zikuti, Broken Fit for Life. Encore un beau programme, rendez-vous demain à partir de 7h. Voici Ryan Castro, Capo et Gangsta, c'est la villa.
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1: Le 17 juin, c'était extraordinaire. Vous étiez plus de 3200 à la salle Fiducial Astaria à Lyon des Cygnes pour le lancement officiel de Radio Fuego. Merci à vous tous d'avoir répondu présent de France, de Suisse, de Belgique, d'Italie, d'Espagne. On a vu des gens de Barcelone également. Merci du fond du cœur à vous tous d'être venus pour faire de cet événement inoubliable. Et un événement inoubliable aussi pour Samurai Jay, puisque c'était sa première date en France grâce à Radio Fuego. C'est un numéro 1 italien. Là-bas, c'est une superstar. Et il a fait sa première date grâce à Radio Fuego. Vous retrouvez toutes les photos, vidéos sur nos réseaux sociaux. Samurai J arrive juste après Bianca Costa. Elle aussi a été au Viva Fuego Festival.
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1: Allez, bel après-midi avec tous les numéros en latino, Dancy Urbain et J Balvin et DJ Snake. J Balvin, DJ Snake, très belle connexion. Ça s'est passé du côté de l'Ushuaia à Ibiza pour la soirée Pardon My Spanish. Nouveau concept, il y avait que deux dates, c'était au mois de juin. Et peut-être d'autres dates à retrouver. Ce sera peut-être pas juillet, mais courant août, septembre, à voir. En attendant, J Balvin, DJ Snake et Tanto arrive dans le Fuego Shot. Un classique, un hit et une nouveauté, c'est 100% latino, comme toutes les fins d'heure. Révélation Radio Fuego également, Maria Becerra et Manuel Turizo. Voici la bachata sur Fuego.
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1: Excellent dimanche après-midi entre potes. Peut-être que vous faites un petit barbecue en ce moment. Petite pause pour vous. Il y en a qui sont aussi dans les piscines, à la plage. Qu'est-ce que ça fait plaisir de dire ça. Allez, bel été qui fait bien avec la radio numéro 1 sur les hits latinos d'El Serbin. Puis il y en a d'autres qui révisent des examens en ce moment. Dernière ligne droite. Allez, force à vous tous. Courage, dites-vous que c'est un mauvais moment à passer. Puis après, direction les grandes vacances. Forcément, avec Radio Frigo, avec le hit mondial DJ marseillais. Il s'appelle Ugel Jamaican. Ça, c'est vraiment le banger de cet été. Le banger d'El, ça arrive aux côtés du son urbain de Gims et Gazo Triple S et Lucenzo pour le latino, c'est Limoncello.
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0: Maluma à l'instant, tous les numéros 1 latinos sont ici.
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0: Tous les numéros 1 dance également avec Ugel et Jamaican, l'urbain également de la partie. Mais avant, on fait un coucou à Léa. Léa, elle a gagné ses places pour aller voir Bad Bunny. Grâce à Radio Fuego, tout frais payé, c'est

0: on adore vous faire plaisir. Merci à vous tous de faire de Radio Fuego la première radio latino dance urbaine. Avec d'autres concerts à gagner, là, c'est Ritza et Ryan Castro.
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1: Bel été avec la première radio latino dance urbaine et je suis un petit peu votre serveur pour cet après-midi. Je vous sers un petit shot, mais bien sûr c'est parti. Le Fuego Shot, comme toutes les fins d'heure, c'est 100% latino. Un classique, un hit et une nouveauté. Il n'y a que Radio Fuego qui vous offre le Fuego Shot. Ma petite tournée avec Rosalia, Estela Trujillo et puis Carole G qui sera en concert ce 21 juillet au Groupama Stadium de Lyon-Décines. Et elle sera également en concert ce 1er juillet à la Défense Arena.
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1: Attention, attention, retenez bien cette date, le 19 juillet. C'est Romeo Santos et Prince Royce. 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Romeo Santos et Prince Royce, on vous offre les places, les ultimes places dès demain ici sur l'antenne de Radio Fuego. Romeo Santos et Prince Royce, ça c'est pour tout le monde avec Dardos dans Pudit, Latino Dance Urban Chain en non-stop avec Kungs et Bad Bunny. Tous les numéros 1 sont ici, cherche pas plus loin.
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0: Radio Fuego est la seule radio à vous offrir des expériences uniques. On vous a offert le concert de Bad Bunny à Paris, à Marseille. Avec moi, c'était Léa vendredi. Elle a gagné ses places pour aller voir Bad Bunny du côté de Paris. Léa, je t'annonce que tu pars voir la superstar Bad Bunny à Paris.
2: Paris, Bad Bunny.
0: Avec tous les numéros à Latino Dance Urban, forcément Bad Bunny arrive maintenant avec Shakira et Giancarlo.
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1: Bel été, bonnes vacances avec Radio Fuego en FM, en DAB+. Vous allez prendre une voiture, vous prenez une voiture là si vous êtes en week-end. Regardez bien s'il y a le DAB+, c'est la radio numérique, c'est DAB+, c'est un symbole. Vous cliquez en général sur FM et hop, voilà, comme ça vous nous mettez en favori et vous pouvez accéder au contenu exclusif de Radio Fuego et le son HD de Radio Fuego. On va pas se le cacher, c'est le son, c'est le meilleur. Avec tous les numéros en latino, dance, urbain et toutes les fins d'heure, c'est 100% latino tout de suite avec Pedro Sampaio.
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0: yo.
1: Allez, on y va.
2: Vous écoutez Radio Fuego, c'est parti pour Buenanda. 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
1: Ça va tout le monde? Partout en France, en Suisse, en Belgique, vous êtes avec nous avec le DAB+, et c'est ça qui est bon, cette qualité numérique. Et pour toutes celles et ceux là qui n'ont pas le DAB+, ou qui vont rentrer à la maison, vous avez l'application de Radio Fuego, hein. Vous nous écoutez absolument partout, quand vous allez partir en vacances et tout, ça fait toujours plaisir d'être là avec du son latino, de la dance, de l'urban, avec Radio Fuego, les amis. On profite de l'été, alors avec ces fortes chaleurs là qui touchent un petit peu tout le monde, mais en tous les cas, on est là pour vous accompagner, d'autant plus que là, dans un instant, il y a 10 titres à la suite sans coupure pub qui arrivent, hein. C'est Puro Fuego. J'ai calé la méga star italienne number one Samurai J qui était avec nous pour le Viva Fuego Festival il y a quelques jours. Sa première date en France, c'était avec Radio Fuego. Samurai J, il arrive après Ryan Castro Capo sur Radio Fuego.
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0: Un cœur de 10 titres à la suite, là, sans coupure pub, sur Radio Fuego, pur au Fuego, du son latino, de la dance, de l'urban. C'est ça qui est bon, hein. C'est unique. En France, en Suisse, en Belgique, le son DAB+, la qualité numérique est là pour vous. C'est comme à Miami. On passe un bon moment, on s'éclate avec des sons. Vous avez la tendance, comme nous tous ici, à mettre un petit peu plus fort. Et c'est ça qu'on veut. Voilà, vous ayez le smile en écoutant Radio Fuego. Et partout en France, en Suisse, en Belgique, vous envoyez vos messages, hein. Vous nous dites d'où vous nous écoutez, là, comme Karine, qui est avec nous à Saint-Etienne. Salut Karine, on a bien reçu ton message sur le compte Insta radio.fuego-8off. Allez, vous restez avec nous au cœur des 10 titres à la suite.
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1: Oui, avec Gims qui clôture 10 titres à la suite sans coupure pub, et ça va revenir très très vite. Gims en tournée, hein, son summer tour évidemment, vous allez pouvoir le retrouver là notamment à la Luna Festival ce 25 juin, au Sally Days aussi à Paris, vous allez le voir sur scène là le 26 juin. Il ne chôme pas, bien sûr, il y a plein d'endroits, et puis dans quelques semaines aussi carrément des stades comme à Marseille le 19 juin 2027, à l'Allianz Riviera à Nice le 3 juillet, et ses résidences de la Défense Arena 16-17 décembre 2026. Il ne chôme pas Gims, et évidemment, on est là pour vous inviter à ces concerts. Soyez attentifs ici sur Radio Fuego. Restez là, 3 sons latino à la suite. C'est votre dose latino Fuego Show.
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1: Vous restez avec nous, 10 titres à la suite s'annoncent sur Radio Fuego, sans coupure pub. Puro Fuego, du son latino, de la dance, de l'urban. Il y a du David Guetta avec Gilo qui va arriver. Vous avez vu que David Guetta, ça y est, a d'ores et déjà annoncé des rendez-vous de festival pour 2027. Hein. Il va passer au magnifique Main Square, David Guetta, l'année prochaine. Et je peux vous dire que ça va partir très très vite, les places. Donc pensez-y, le rendez-vous des festivals de 2027, le 26 juin 2027, Garo Rock à Marmande, au Main Square Festival à Arras le 3 juillet et à Musilac à Aix-les-Bains le 11 juillet. David Guetta, French Festival Tour 2027. On va l'écouter avec Gilo là tout à l'heure, Save Me Tonight, derrière Shakira, l'hymne de la Coupe du Monde avec

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1: Dans le Fuego Comedy Club, Alain Kiefer va vous faire kiffer. Il porte très bien son nom. Et il se pose une question sur l'amour qu'on porte aux animaux. Il y a certaines personnes, c'est vrai, leur maison, c'est plus une maison, c'est le zoo de Beauval, tellement il y a des animaux chez eux. Je suis sûr que certains qui nous écoutent en font partie. Bah écoutez, ça va vous faire marrer.
2: Je trouve quand même qu'il y a beaucoup trop d'humains qui abusent de l'amour des animaux. Voilà, je le dis, c'est pas méchant, je le dis. J'ai un ami à moi, il vit dans 30 mètres carrés, il a 4 lapins, 4 lapins. Même les lapins, ils se regardent, ils disent pourquoi on est 4, on comprend même pas. Et ils me disent, ah, parfois ils sont nus, mais tu t'attendais à quoi? Ils vont pas faire une course, ils sont 4, putain. Moi je lui dis, t'as acheté ça où? Il m'a dit Le Bon Coin. Je dis, c'est des lapins d'occasion. Des lapins neufs, quoi, putain. Et même une annonce sur Le Bon Coin vend 4 lapins en bon état, c'est bizarre, quand même. Une transaction, quelqu'un arrive comme ça, il loue son coffre, voilà. Vous pouvez raconter, ils sont 4, non mais c'est.
1: J'avoue, c'est une énigme pour moi. Déjà, moi, j'ai ni chien, ni chat, parce qu'il faut déjà que je m'occupe de moi-même, vous voyez. Alors, avoir 4 lapins, franchement, ouvrez une ferme à ce compte-là. J'adore. Vous êtes sur Radio Fuego, et c'est dans le Fuego Comedy Club qu'on trouve ce genre d'énergumène. Et moi, j'adore vous faire découvrir de nouveaux artistes ici, sur Radio Fuego, parce que croyez-moi, ils n'ont pas fini de nous faire marrer.
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1: Sur Radio Fuego, cœur de 10 titres à la suite, là, sans coupure pub, partout en France, en Suisse et en Belgique. Vous êtes avec nous et merci beaucoup. Tiens, il y a Vanessa qui est avec nous. Je voudrais saluer qui écoute Radio Fuego à Nantes et qui voulait souhaiter un bon anniversaire à son chéri Romain. Le message est passé. Franchement, je vous ai découvert il y a quelques jours et ne changez rien, je vous adore. Bah, nous aussi, on t'adore. Vos messages, allez-y, suivez l'exemple. Hein. Ça se passe notamment sur nos réseaux sociaux, le compte Insta radio.fuego-8off, Facebook. On est absolument partout. Hein. Radio Fuego.
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0: Fidélité partout en France, en Suisse, en Belgique, le DAB+. Tiens, justement, la suite, on va enchaîner avec trois sons latinos à la suite. C'est le Fuego Shot et ce sera au départ Manuel Torrison sur Radio Fuego.
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1: Et salut la team Fuego, bienvenue sur la radio du soleil. Les amis, on se retrouve ici comme tous les dimanches. J'ai avec moi le nouveau classement du Top 40 Miami. Et je peux vous dire qu'on va se régaler. J'aurai des nouveautés pour vous, je vais vous faire découvrir ça tout de suite. Et puis nous voilà partis pour se faire ensemble les meilleurs sons latino dance et urban du moment, ce qui cartonne dans tous les plus grands clubs de Miami. Et on va se mettre dans l'ambiance directe. On va s'écouter le son de DaBaby, Pop That Thang, qui est 34e du classement aujourd'hui. Juste avant, à la 35e position, on retrouve Bebecito, Ray Tony et Ella Busador avec Simpena. Et on démarre avec une entrée dans le classement. Attention, révélation latino du moment. Le cubain Payaso Ilay fait sensation avec son style unique qui mélange réparto cubain et influence lyrique. Son nouveau hit s'appelle Cosita, produit par Ernesto Losa. Et il est sorti il y a quelques semaines, là, il y a quelques jours même. Et il fait déjà beaucoup buzzer hein, sur TikTok. Avant même sa sortie officielle, ça buzzait déjà. Une entrée à la 36e place du Top 40 Miami. Écoutez-moi ça, c'est super bon.
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toujours sur Fuego. Et ça va se ressentir maintenant avec la suite du classement, puisqu'à la 30e place, je vous propose encore une entrée. Ryan Castro et S.O.G. avec El Ritmo Que Nos Une, un titre pas comme les autres, puisqu'il s'agit de l'hymne officiel de la Colombie pour la Copa América 2024. Un mélange de reggaeton et de rythme colombien qui a accompagné la sélection jusqu'en finale et qui cumule aujourd'hui des dizaines de millions d'écoutes à travers le monde. Ça arrive juste après Dani Ome et Ozuna à la 31e place avec le hit Paciente qu'on s'écoute maintenant sur Fuego. 31 Radio Fuego.

0: 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Bienvenue en tout cas sur Fuego si vous nous rejoignez à l'instant. On est donc en plein cœur du Top 40 Miami, ce qui veut dire que là, en fait, on s'écoute ensemble les 40 meilleurs sons latino dance et urban du moment. Tout ce qu'on écoute à Miami, que ce soit dans les clubs, les rooftops, les voitures, tout est là sur Fuego. Et on y retourne avec la 26e place maintenant, et celle-ci, elle est pour la collab entre Maïsak et Nicky Jam sur le hit Con Amor, un vrai gros banger reggaeton, hein, comme on les aime. Et là, c'est gros carton puisque le titre gagne 14 places par rapport à la semaine dernière. Et juste avant, on va s'écouter ceux qui sont donc 27e cette semaine, c'est Manuel Torizo et Maluma avec le hit Apambichao, deux poids lourds de la Colombie qui sont réunis sur un titre très club avec une vibe entre reggaeton et dance latino. C'est super bon à écouter et c'est maintenant sur Fuego.
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0: Top 40 Miami. Aujourd'hui, je vous balance tous les sons qui font bouger la planète Latino Dance et Urban. Tous les hits numéro 1 de Miami jusqu'à chez vous, c'est maintenant. Et donc là, on va retourner au classement et on va s'intéresser maintenant à la place numéro 22. Et grosse chute pour Slater qui perd 11 places avec le hit Dance, un son très club qui a beaucoup tourné sur les réseaux et dans les playlists US. Drake, Future et Molly Santana sont 23e avec Run to Atlanta et ça démarre avec la 24e position. Et là, on est encore sur une entrée. Phoenix Flexin avec Rubers, un artiste venu de Los Angeles, ancien membre du groupe Shoreline Mafia, qui revient en solo avec un son rap très efficace, pensé pour les clubs et les grosses playlists américaines du moment. Et on s'écoute ça maintenant sur Fuego.
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0: vous nous rejoignez Radio Fuego avec vous en France, Belgique et Suisse en DAB+. On vous balance ici tous les plus grands hits latino dance et urban. Ici, c'est comme à Miami. Et vous allez avoir la preuve tout de suite à la 14e position, Ariana Grande avec Hey Dada Made You Love Me, un titre pop qui continue de cartonner dans les charts internationaux. 15e, on retrouve Topic et Becky G et belle progression puisqu'il grimpe de 10 places avec le hit Sorry Papi. Et c'est Jay Wheeler qu'on s'écoute maintenant. Il gagne 14 places. Il est 16e du top 40 Miami cette semaine avec Dele Ritos, une balade reggaeton romantique qui met en avant sa signature vocale reconnaissable entre mille. Jay Wheeler sur Fuego.
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France à l'instant 13e du Top 40 Miami. Bienvenue en tout cas sur Fuego de Social Music. Bon week-end et bon dimanche. On est ensemble jusqu'à 20h et d'ici là, je vous dirai qui est le numéro 1 du Top 40 Miami cette semaine. La semaine dernière, c'était John Summit et Fade. Est-ce que ça a bougé? Est-ce que ça a changé aujourd'hui? On va

s'écoute Runway de Lady Gaga et Ducci, un duo explosif entre la pop star mondiale et l'une des rappeuses les plus en vue de la nouvelle génération US. Elles sont 10e du top 40 Miami sur Fuego et c'est maintenant.

0: 8 et 8e du Top 40 Miami en ce dimanche. Et ça y est, on attaque le Top 5 et là vous allez voir qu'on va clairement se faire plaisir avec du très très lourd dans le classement. 5e, Omar Courtz avec Coco, un pur banger reggaeton qui cartonne et qui continue de s'imposer dans les playlists latino du moment. Gros carton aussi pour Zara Larsson qui gagne 15 places d'un coup cette semaine avec le hit pop Midnight Sun. 6e aujourd'hui, vous allez voir, c'est ultra efficace. Et à la 7e place, le revoilà, Jay Wheeler cette fois-ci avec la version 2.0 de son hit Porto Culpa. Ça aussi un gros carton et je vous le passe tout de suite sur Radio Fuego de Social Music.
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40 Miami, Karol G et Greg Gonzalez avec Después de ti sur Fuego. Je viens de vous donner la quatrième position, donc ça y est, on arrive au top 3. Les trois sons latino dance et urban les plus en vue sur Miami en ce moment. Et on commence avec la troisième position. Et alors eux, ils nous font une belle remontada. Hein. Ils étaient 18e la semaine dernière. Les voilà sur le podium. Farruko, Gracie et Steve Aoki avec Yapake. Les numéros 1 de dimanche dernier se retrouvent à la deuxième place. John Summit et Fade avec le hit Chica 305. Et donc nous avons un nouveau numéro 1. C'est un

0: sur Radio Fuego. Valentin, pour prendre les commandes du 20h minuit, c'est Fuegol jusqu'à minuit, vous l'aurez compris, tous les plus gros sons latino dance urban des années 90 à nos jours. On commence avec Bad Bunny.
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Major Lazer continue pour les classiques, Latino Dance Urban et Daddy Yankee dans un instant. À tout de suite sur Fuego.

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1: France, Suisse, Belgique, on écoute tous Radio Fuego avec en ce dimanche soir à l'instant Drake avec le Hotline Blind, l'un des plus gros tubes de 2015, un titre devenu incontournable grâce à ce refrain que vous connaissez bien et son clip qui a été un succès hein, parce qu'avec son petit pas de danse, Drake a fait le tour d'internet. Et là on va maintenant plonger en 2019, c'est un peu plus récent, avec Gueja Feldstein et The Weeknd, Lost in Fire, sorti en 2019. Ce titre à l'ambiance sombre et électro est devenu l'une des collaborations les plus marquantes entre le producteur français et la star canadienne The Weeknd. Voici donc sur Radio Fuego, Lost in Fire, dimanche soir à la Coach. Valentin avec vous pour vous accompagner jusqu'à minuit.

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Tous vos sons latino dance urban en non-stop. C'est jusqu'à minuit avec Pitbull. Ouais.

Le dimanche soir, vous êtes actifs sur les réseaux sociaux de la radio, l'Instagram, la page Facebook Radio Fuego officielle. Vous êtes aussi nombreux à nous laisser vos messages sur le compte Instagram Radio Fuego. 07 66 22 66 54. Il y a Sébastien qui nous écoute en DAB+ à Chambéry, qui nous dit salut l'équipe, belle soirée, bon week-end, merci pour tout ce que vous faites, c'est incroyable. Et ben merci à vous, vous qui êtes nombreux à nous écouter aussi à Grenoble.

0: avec la superstar Charlie Black, accompagné de Daddy Yankee. C'est maintenant avec Gal, Your Party, Your Animal. C'est ça, Fuego, c'est les plus gros souvenirs.
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0: 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Et nous, on va continuer avec Bad Romance, Lady Gaga et puis la superstar Shakira qu'on adore. 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

Jay-Z avec la voix d'Alicia Keys ce soir sur Radio Fuego avec Empire State of Mind. Elle a la clé de nous faire voyager via Radio Fuego directement aux États-Unis et précisément à New York avec ce titre qu'on adore et forcément tu le repartages ce soir dans l'émission Fuegold. L'émission Fuegold n'est pas terminée, on continue jusqu'à minuit. On va replonger dans les souvenirs avec dans un instant Becky J pour Mala Santa et Mike Posner à Tokyo Pin in Ibiza sur Radio Fuego.

Sur Radio Fuego avec Relation Remix, l'un des plus gros castings de la musique latine en 2020 avec Sej, Daddy Yankee, J Balvin, Rosalia et Farruko, tous les numéros 1 réunis sur un même titre pour un remix devenu incontournable entre reggaeton et pop urbaine. C'est un son qui nous fait du bien et qu'on se réécoute ce soir sur Radio Fuego. Vous aimez l'émission? Bah ça tombe bien, vous pouvez continuer à nous écouter en France, Suisse, Belgique, on est tous là avec bien sûr tous les numéros 1 avec Clé.

Le producteur américain Timbaland avec la voix de Justin Timberlake. C'était le classique urban de Sexy Back ce soir sur Radio Fuego. Vous aimez la dance, je vous ai calé Rihanna. Vous aimez le latino, je vous ai calé...

Daniel ce soir avec Falling pour le son urbain. Je cale Bad Bunny avec Becky J dans à peine 30 secondes. 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Restez avec nous, France, Suisse, Belgique, voici Becky J avec Bad Bunny pour Mayoress.

54. Faites-nous voyager, dites-nous d'où vous écoutez la radio. Est-ce que c'est en France, en Suisse, en Belgique? Est-ce que c'est du côté de Porto Rico? Qui sait? Parce qu'on sait que vous êtes nombreux à nous écouter sur Internet via le site de Radio Fuego, sur les enceintes connectées et l'application Radio Fuego. Voici dans un instant Anita Downtown avec J Balvin sur Fuego.

Bordeaux, Poitiers, Lille, vous le savez, toutes les fréquences de votre radio préférée à retrouver en quelques clics sur radiofuego.fr. Et puis bien sûr, vous pouvez dire à tout moment sur les enceintes connectées, OK Google, joue Radio Fuego ou Alexa met Radio Fuego, et comme ça vous avez le son Caliente Latino Dance Urban toute la journée, et ça fait du bien. Reste avec nous ce soir, on va faire monter la température dans le studio avec French Montana et Enrique Iglesias et Bad Bunny pour El Bambino.

Les Black Eyed Peas avec I Got a Feeling, Lime à la fête, sorti en 2009. On s'en rappelle comme si c'était hier, avec la complicité de David Guetta, avec ce refrain qui reste dans la tête des millions de soirées lancées aux quatre coins du monde, et un titre qui reste aujourd'hui numéro 1 des plus grandes soirées. I Got a Feeling est forcément sur Radio Fuego. On va retrouver maintenant la superstar française Aya Nakamura avec son titre Dja Dja. On s'en rappelle, c'était en 2017 que ce carton avait explosé. Aya Nakamura qui était en concert il n'y a pas très longtemps au Stade de France. Il y a même les cadreurs qui ont dansé sur ses chansons. Vous pouvez voir aussi les vidéos et les photos sur les réseaux sociaux de Radio Fuego, c'est incroyable. Allez, voici maintenant Aya Nakamura pour Dja Dja et puis Shakira pour Anuel A avec Mi Gusta ce soir sur Radio Fuego.

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1: 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On va continuer de voyager partout dans le monde entier avec les superstars Radio Fuego, Zuna Camila, avec Despenada. Et puis juste avant, c'est Nicky Jam avec Daddy Yankee, c'est Muevelo. Ça fait du bien, on va danser tous ensemble sur Radio Fuego.

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